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1: 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Profiter de sa famille, les arder sur le sable. Regarder grandir ses filles, les après-mêmes, au calme. Un jour qui se reposait.

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1: 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Je crois que je préfère le crash que de m'y retrouver.
2: Joseph Kamel, crash.
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1: Vous êtes prêts à bosser?
2: Oui.
3: Ouais.
1: Vous avez vos nouveaux noms?
3: Ouais.
1: Vous avez bossé le dos?
3: On espère qu'on va gagner de l'argent, quoi.
1: Ah, alors, parce que si vous ne gagnez pas aujourd'hui, après, c'est pas avant la semaine prochaine, hein.
3: Ouais, bon.
1: Ah, ben, je vous assure, c'est là qu'il faut gagner de l'argent.
3: Moi, il faut que je gagne, il faut que j'achète de l'eau pour mon fils.
4: Mais on gagne jamais rien!
1: C'est le maillon très faible.
3: On va pas lâcher la thune.
1: Bonjour!

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1: Télévision. On parle beaucoup de la canicule, etc. Mais si on retourne un petit peu en arrière, on peut se poser la question à la télévision. On en parlait comment quand il y avait des pics de chaleur. Est-ce que ça inquiétait les gens? Est-ce que ça n'inquiétait pas du tout? Tout le monde s'en foutait. Du coup, on est replongé dans les archives des années 2000. Les Français suffoquaient déjà. On commence dans le Nord avec cette dame qui accepte son sort.
2: Que voulez-vous? On subit.
1: Bon choix. Aujourd'hui, on a vu le Parisien. Comment?
3: Il faisait 32 degrés.
1: Voilà.
3: Pour eux, c'était déjà la canicule.
1: Il fait 40 là.
4: Ah ouais. Ouais.
1: On a vu le Parisien le plus mamam.
3: Oui.
1: En cette période de canicule.
5: Baigner un peu les pieds dans l'eau. Une petite glace, hein? Je l'avais dit ça. Une petite glace, c'est bien.
1: Ah oui. Il y a ceux qui n'ont pas le droit de se baigner, mais qui s'en foutent.
6: Les pieds dans l'eau, c'est assez agréable. Je pense pas qu'on ait le droit, mais c'est pas grave.
3: Ouais. À un moment donné, oui.
1: Non, les pieds dans l'eau, ça va, tu risques rien. Il y a un Parisien, d'ailleurs, qui, lui, il n'ose pas, lui, carrément, lui.
7: Disons que c'est carrément une cure, hein. C'est les eaux thermales de Paris, quoi.
1: Ah oui.
8: Mais je pense que la Seine, elle était plus dégueulasse à l'époque que.
1: C'est pas la Seine, ils sont dans des fontaines, je pense.
8: Ah,
1: je pense pas qu'ils soient dans la Seine.
8: C'est propre, alors.
1: Du côté de Grenoble, nos journalistes ont vu une dame qui ne ressent pas la canicule comme les autres.
9: Comment vous vous sentez aujourd'hui?
10: Horriblement chaude.
1: Cette dame doit se dire, mais pourquoi j'ai dit cette réponse à la télévision? Et que pendant des années, il y a des millions de gens qui vont entendre cette même phrase.
9: Comment vous vous sentez aujourd'hui?
10: Horriblement chaude.
1: Ah, je suis horriblement chaude. Ensuite, les journalistes sont descendus à Nice. Sont tombés sur des Niçois. Bon, alors eux, la chaleur, ils la supportent plus.
11: Si à Nice, le mercure a dépassé les 35 degrés à l'ombre. Difficile à supporter, même pour les Niçois, habitués aux températures plutôt élevées.
12: Ça fait 20 ans que je suis là, mais c'est la première fois que je souffre autant de cette année. C'est vraiment une plaie, là.
13: Portable à chaleur.

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2: Je vais vous parler d'un truc qui, à mon avis, de bon matin, va vous énerver.
3: Ah,
2: je n'étais pas au courant de ça.
4: Est-ce que c'est une bonne idée d'en parler ?
2: Non, mais parce que c'est une info. Je n'étais pas au courant et je pense que ça va en énerver plus d'un. Bâtard du jour.
5: Les babatards,
6: Les quoi ?
5: Les bâtards du jour.
2: Alors qu'ils avaient été supprimés, les frais bancaires de succession sur la mort d'un enfant sont réintroduits.
4: Ah,
2: je vous explique. En novembre dernier, il y a une loi qui avait plafonné les frais prélevés par les banques pour la fermeture du compte d'un défunt. Quelqu'un décède, vous fermez son compte, il y avait des frais qui étaient plafonnés. Et elle les avait même supprimés dans certains cas, comme lorsque le compte était détenu par un mineur qui venait de décéder, pour soulager la peine des parents. Mais le Conseil constitutionnel, pas bien à quoi il sert, mais il est là, a jugé certaines de ces mesures contraires à la Constitution. C'est-à-dire que prélever plusieurs centaines d'euros de frais bancaires à des parents qui viennent de perdre leur enfant pour clôturer son compte. Alors, sur le plan moral, on est d'accord, c'est condamnable.
3: Ah bah oui.
2: Eh bien, pourtant, les banques ne vont pas se priver de le faire. Parce que le Conseil constitutionnel a retoqué ça.
3: Parce que le Conseil dit, si on le fait pour tout le monde, pourquoi on ne le ferait pas pour tout le monde,
2: quoi. Ça s'appelle des cas spéciaux.
4: Et puis le mineur, il ne travaille pas. Je veux dire, il a un compte en banque, mais il n'est pas salarié. Il est pas, l'argent, c'est ses parents qui mettent son compte en eau.
2: Ça s'appelle soulager la douleur des parents.
7: C'est honteux.
2: Mamie, elle a 95 ans, elle décède. C'est triste, mais c'est la vie.
3: Oui.
2: Donc clôturer son compte est moins triste qu'un gamin de

0: Aujourd'hui, pour faire très très vite, le JT Chanté commence avec une info sur un Américain qui s'est introduit armé en pleine nuit dans un aquarium. Pourquoi ? Pour voler des poissons exotiques.
1: Voilà. Quel
0: intérêt ? Ah, bah, ça coûte cher. Des poissons exotiques rares.
2: Ah,
0: il a raison parce que ça coûte cher. Sauf qu'il a paniqué en attendant un bruit. Il a tiré avec son arme à feu.
2: Ouais.
0: La suite est dramatique. Et nous a rencontrés en chanson.

0: Bon, ça, le oui, désert, c'est, dernier détail, je suis pas sûr.
1: C'est non plus.
2: Le roc à marteau, c'était pour mettre une petite image sympathique.
3: Mais le gars, il toute l'eau de l'aquarium lui est tombée dessus, il est mort noyé.
0: Bah, tu m'étonnes. Voilà. Bah, si c'est un gros truc, ouais, rien qu'avec la puissance. Ouais.
1: Bon. L'aquarium de Paris, tu te mets devant, tu te dis s'il y a une fuite là.
3: Ouais, ça, je te confirme.
1: Ouais, je suis dans la merde là.
3: Alors, on va terminer avec la police de Schubun.
4: Schubun.
3: En Allemagne, je ne sais pas où c'est. Qui a reçu un appel de détresse de la part d'un homme. Alors, pourquoi il a appelé? Parce qu'il y avait un inconnu dans son lit. Mais qui était cet inconnu? La réponse en chanson.

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2: Voici la compile des festivaliers avec la chanson du festivalier qui craint pas la pluie.
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4: Moi non.
3: On dirait que ça te gêne de dîner avec nous.
4: Oh non, ça sera par terre.
2: La chanson du festivalier qui s'est pas lavé depuis 3 jours.

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1: Ah, on m'a dit que c'est toujours le même gars quand il rentre chez lui qui doit expliquer à sa chérie qu'il était en séminaire professionnel. Ah ouais. Ouais, bah dis donc.
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0: pour faire un autre rayon. C'est un bon spot à single mom là qui font les épiceries. Ici. Ben Chris, moi je veux jouer dehors, là, il fait beau là. L'enfer fait chaud, est-ce que
1: c'est chaud,
2: on dirait qu'il est en train de fondre.
3: Putain, les expressions.
4: Ouais. En fait, ils cherchaient dans un Super U des climatiseurs.
5: Ils sont pas forts, c'est le fait ma faveur.
4: Vous avez remarqué que les insultes au Canada, et je fais un gros bisou à ceux qui nous écoutent au Québec, c'est souvent à des dérivés de religion.
3: Oui, le calice.
4: C'est hostie de calice.
3: Ouais.
4: C'est hostie, c'est calice, c'est tabernacle. C'est que des choses qui sont liées à la religion, et quand ils les mettent dans une phrase, ça devient une grosse insulte. Vous dites à la télévision, vous dites pas hostie, vous dites pas tabernacle. Ce qu'on fait là sur une radio canadienne, tu ne dis pas comme ça. Hein.
3: Tu peux dire « tape dans le fond ».
4: Ça fait partie de très grosses insultes.
1: Ah, je savais pas du tout.
4: Ça rigole pas avec ça. Vraiment, c'est ce qu'on bip. Et en même temps, je le comprends. C'est vrai, je crois qu'il y a plus de licornes que de clim en Bretagne.
3: Oui, qu'est-ce que c'est une clim en Bretagne?
4: Voilà, d'ailleurs, je crois que tu prends un breton, tu lui dis « clim », il fait « comment vous dites ?» Comment vous dites ?«
3: Clim ».
4: C'est très difficile à dire.
3: « Clim ».
4: C'est compliqué.
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Europe 2 Pop Radio, bonjour. Merci d'être là ce matin, c'est samedi le 25 juillet. On fait la route ensemble avec Koé sur Europe 2. On va retrouver l'équipe après Lizzo. 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
1: M6 diffusait un nouveau numéro de Zone Interdite, ils sont rendus aux eaux de Beauval. Bon, ça c'est moins risqué que d'aller en fin fond de l'Afghanistan, hein. C'est sûr qu'aux eaux de Beauval. Alors, c'est pas risqué pour les caméramans, c'est risqué pour les salariés du zoo. Moi j'ai vu, aujourd'hui, honnêtement, c'était une sale journée. Pour commencer, ils ont suivi une salariée qui devait s'occuper d'un éléphant, qui doit mettre bas. Donc la dame, il y a la grille, il y a l'éléphant, et il y a la patte, et elle fait une prise de sang.
2: Elle est à l'arrière de l'éléphant.
1: Elle est à l'arrière. Elle est derrière l'éléphant. Elle fait une prise de sang, etc. Alors, vous allez vous rendre compte que l'éléphant, à un moment donné, il a ce qu'on appelle un petit gaz. C'est-à-dire que c'est surtout...
3: C'est un
1: éléphant, et c'est surtout que sa tête... Elle est contre trou de balle de l'éléphant.
4: Ah oui, elle est devant la fenêtre.
1: Forcément.
3: Elle est devant la fenêtre.
5: S'ils commencent leur vie sans anticorps, c'est plus compliqué pour se défendre contre de nombreuses maladies par la suite. Donc on préfère stocker, on va dire, des anticorps. Les poumettes. On préfère...
6: Qu'est-ce qu'elle fait ?
5: Elle me pète dessus.
6: Elle n'est pas contente ?
5: Bon, je pense qu'elle est détendue surtout.
1: Voilà. Il paraît que la demoiselle, depuis, est toujours décoiffée. Sa mèche, elle n'arrive pas à faire redescendre la mèche. On l'embrasse, mais après cette dame.
4: Et c'est vraiment le prout quand tu dors, celui-là. Et ça, c'est vraiment.
1: C'est le relâchement. C'est le y a personne d'autre, je m'en fous. Ouais, c'est celui où t'es tout seul en voiture. Après cette dame, les équipes de Zone Interdite ont suivi un soigneur. Je vous explique. Il était avec un gorille. Le principe, c'est que le gorille, il est collé à la cage.
4: Ouais.
1: Le soigneur doit lui faire une petite piqûre pour lui injecter un produit pour qu'il s'endorme. Sauf que le gorille n'est pas content. Alors quand le gorille n'est pas content, qu'est-ce qu'il fait ? Mais le gorille, je ne savais pas.
4: Il pète aussi.
1: Non, il jette son caca.

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1: Champion du monde de l'actu. Quand je vous disais, si vous êtes très... vous êtes, je
2: ne sais
1: pas si vous faites votre prière le week-end, si vous êtes très pieux, si vous êtes très croyant, voilà, chacun a sa liberté, chacun fait ce qu'il veut. Je voudrais embrasser une femme de Manille. Elle fait partie des champions du monde de l'actu. Les Manilles, c'est au...
2: Philippines.
1: Excellent, quelle culture. Elle a découvert que la statue verte Bouddha, vous savez, elle avait un Bouddha il y a plusieurs Bouddhas, qu'elle priait sur son autel depuis 4 ans. Matin et soir, plusieurs fois par jour, était en fait une figure imprimée en 3D de Shrek. C'est lorsqu'un ami lui a rendu visite qu'il a remarqué quand même des traits assez inhabituels sur Bouddha. Et il lui a montré sur Internet que c'était le personnage de DreamWorks qu'elle était en train de prier. Alors, il paraît que malgré la révélation... La femme a choisi de garder la statue et de continuer de la traiter avec respect.
2: D'accord.
1: Soutenant que la sincérité de ses prières était plus importante que l'identité de l'icône elle-même. Oui, voilà. Ce qui n'est pas complètement faux. Ce qui n'est pas complètement faux. Peu importe l'endroit, peu importe. Le principal,
2: tu prêcherais. Ouais,
1: c'est ce que tu as au fond de toi, mais bon. Un Bouddha vert qui rote et qui pète, c'est quand même pas courant. Si cette dame est heureuse, tant mieux. 7h16, Paris Hilton, que l'on embrasse. Il n'y a plus de nouvelles depuis longtemps, sa dernière vidéo. Et donc, Paris Hilton est à la sortie d'un hôtel. Une femme l'interpelle, la voit. Mmh. Paris regarde la femme avec le ventre arrondi. Oh. Elle se jette à ses pieds parce qu'elle sait que c'est filmé. Oh. Elle lui embrasse le ventre en lui disant bravo pour le bel événement. Et l'autre, elle lui dit non, je suis juste en surpoids. Cette petite chose arrive régulièrement,
3: c'est filmé et tout, c'est chaud quoi.
4: Je suis bien d'accord avec la grosse.
1: Enfin, les champions du jour est un homme de 63 ans qui a été arrêté à l'aéroport.

0: ça s'inspire.
1: Voilà, c'est un peu du pain sportif avec des petites épices.
0: En pain noir, qu'est-ce que t'as en pain noir?
2: Cheveux, bulot.
1: En pain noir, j'ai le Northman, ouais, avec de la farine de sarrasin, de la farine de seigle, de la graine.
2: Je le prends celui-là.
0: Ça, toi aussi, t'aimes bien?
2: Ah, c'est celui que je prends.
0: Pain de maïs, tu as ça? C'est bon aussi, le pain de maïs.
1: Pain de maïs, j'en fais aussi, ouais. Le pain d'épeautre aussi.
2: Et est-ce que t'arrives à faire un pain sans gluten bon? On en parlait
1: alors,
2: tout à l'heure.
1: Le pain sans gluten, j'ai beaucoup de clients, moi, qui me demandent du pain sans gluten. Le problème, c'est que le pain sans gluten, une boulangerie, type la mienne, en fait, artisanale, on ne pourra jamais en faire parce que la farine est volatile. Ah, donc, il y en aura tout le temps du gluten. C'est que dans les magasins bio sous vide ou alors.

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1: Allez, voici notre dossier du jour. La compile des chansons pour contourner l'interdiction de la publicité pour les cigarettes et tout ce qui se fume. Certains ont trouvé le truc. D'abord, il y a la chanson des cigarettes.

0: Il y a combien de nicotine dedans?
1: Il y a la chanson de la chicha aussi. Ah oui.
0: La chicha.
2: La chicha.
1: Fume avec moi. Il y a la chanson plus rare, mais il existe, la chanson du tabac à rouler.
3: Ah bah oui.
0: Faut me laisser rouler.
4: Excuse-moi, est-ce que t'aurais un filtre, s'il te plaît?
0: Faut me laisser rouler.
4: Ok, bon, bah je vais me démerder comme ça.
0: Faut me laisser rouler.
4: Oh, plein de tabac dans la gueule.
3: Eh oui, c'est chiant.
1: Avec le fameux... Vous savez que dans ceux qui fument, il y a aussi un petit peu plus haut de gamme.
3: Ah, tu connais.
1: La chanson du cigare.
0: Ouais, ouais. Cigare Africa, tu tires direct, tu tousses. Cigare Africa, après tu sens que ça pousse.
1: Oh, et c'est vrai que... il paraît que Marlboro avait même une deuxième chanson.
3: Ah bon?
0: C'est les Malbacs du Connemara.
1: Malbacs.
0: Moi j'en fume souvent.

0: Alors, je vais vous dire, tout ça c'est de la saloperie. De, les plus jeunes qui nous connaissent, qui nous écoutent, regardez comme vos parents galèrent à arrêter ce truc-là.
1: Je confirme.
0: Et que quand ils ont arrêté, ils rentrent plus dans leur jean.

0: Il faut avoir la ref.
1: Il faut avoir la ref. Film d'Étienne Châtillet, c'est
2: La vie est un fleuve tranquille.
1: Bravo.
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0: Pêcheurs, les ouais. pêcheurs. Bah, en fait, c'est leur appât, tu vois, pour nous avoir. Sauf que nous, maintenant, oh là là, qu'est-ce qu'on fait? On met plus la bouche, on met le nez. Direct, bam! Et après, bah, je dis, en mode Dyson, on aspire tout. Ouais, attention, le Dyson, c'est bon, hein, 450 euros, nous, bienvenue, qui est celui-là. Alors là, quand même, on fait un petit rêve, un petit trait comme ça, qui doit bien jouer, tac, tac, tac. Et bam, Dyson!
1: Ok, ah ouais, allez carrément, ouais. Et vous vous sentez comment là du coup là?
0: Là, je t'avoue, je suis en descente.
1: Ah bon?
0: Mais je vais me reprendre parce que là, tu vois, on est près de la banquise. Alors, les ours, ils vont pas tarder à nous attaquer. Donc,
1: ah bon? Ah ouais, fais gaffe les ours. Hein.
0: Ça mange des saumons? Ouais, ouais, ouais. Ouais, bon, ouais, crois-moi, hein, quand on a une autre dose, que les ours ils arrivent, bah, je les bute un par un.
1: Bah, c'est vous qui attaquez les ours?
0: Bah, c'est moi qui mettais un ours, t'as déjà vu ça?
2: C'est parti les saumons!
0: Bam,
2: c'est parti!
0: Oh putain! Je vous laisse là, il a balancé le pêcheur là. C'est bon.
1: Ah, oh, c'est le mamam qui arrive, j'ai l'impression.
0: Eh mec, une branlée aux ours. J'ai mis toi.
1: Ah mais il est parti.
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1: Aujourd'hui, pour frimer la machine à café, je vous le dis, aujourd'hui, c'est la journée mondiale du livre. Alors, on a décidé d'abord, avant de vous donner les mots pour frimer la machine à café et s'y connaître un petit peu, je voudrais vous présenter Clotilde Bateau. Connaissez-vous Clotilde Bateau?
2: Non.
1: De Bateau, elle est co-déléguée générale de l'association SOL et présidente de l'association Notre Affaire à Tous. Bon, alors, c'est une association qui agit pour défendre et fait vivre l'agroécologie paysanne en France et à l'international.
3: D'accord. Okay.
1: Wow. Et elle vient, et on embrasse les agriculteurs et les agricultrices et les éleveuses et les éleveurs qui nous écoutent, et elle vient de publier un livre qui s'appelle Agricultrice. Et elle était sur France Inter, et elle explique qu'il y a des trucs, bah, en fait, qui sont faits que pour les hommes, qui sont vraiment pas faits pour les femmes. Et écoutez bien.
3: Le matériel agricole, il a été fait par et pour les hommes, et donc certaines physionomies. Et donc, il y a énormément d'agricultrices dans le livre, de tout âge, hein, d'ailleurs, confondues, qui m'ont donné des exemples de ce fameux tracteur et de la tronçonneuse aussi.
2: Ah ouais.
3: Voilà, c'est vraiment les deux exemples qui ressortent le plus.
2: Pourquoi ?
3: Inadaptés à la fois en termes de poids, des manettes qui sont difficiles.

0: moi je commence plein de livres, je les finis pas. J'ai fini le livre de Sarko il y a pas longtemps.
1: Ah oui, oui.
2: Sinon c'est régime 1.
0: Non, je lis des livres pas drôles. Je lis des livres pas drôles et j'adore les trucs un peu pointus de l'histoire de France. J'ai eu le livre de la fille de Pierre Laval. On a fait plus drôle.
1: Mais
0: j'aime bien les trucs un peu compliqués de l'histoire de France. Voilà. Bon, on va y demander, vous avez eu votre truc chiant.
3: Les week-ends de merde.
0: Ah oui.
1: Après une petite marche à Longe-Côte.
2: Oh, les mains dans le dos. Allez, je vais lire mon livre.
0: Qu'est-ce qu'un frontispice? Je sais même pas ce que c'est.
1: Frontispice.
0: Un frontispice.
4: C'est quand tu te fais pipi sur le front.
1: C'est quand t'es au vent.
0: C'est quand t'es en Bretagne. À la pointe du Raz. Hop là, ça remonte jusqu'au front.
2: C'est quand t'es en Belgique en dessous de McEnpice. Ah vas-y, vise bien.
0: Non, c'est une illustration qui est placée en face de la page de titre, ça s'appelle un frontispice.
3: Ah, je ne savais pas.
0: Qu'est-ce qu'un colophon?
4: J'étais il y a 5 minutes.
5: Ouais, c'est, oui, c'est quand tu fais pas un perfect.
0: C'est quand tu vas aux toilettes, t'en es à 6 chasses d'eau.
1: Au foot, peut-être, tu dois la mettre au fond.
0: Ouais.
4: Pas con, ouais.
0: C'est la mention finale qui indique les conditions d'impression. Et qu'est-ce qu'un palimpseste?
4: Je les touche pas à ta sœur.
5: Ben oui, voilà. Palimpseste. Mais non.
2: Qu'est-ce qu'elle te dit, ta sœur?
0: Non, non. C'est pas bien. Non, c'est un manuscrit ancien dont on a effacé le texte pour en écrire un autre par-dessus. Ça s'appelle la palimpseste. Ah. Vous êtes crétin, on va se parler pendant la pause.
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0: ce week-end.
1: Oh, je me suis
0: Le patron de la radio d'en face, quand il a appris qu'on n'était pas en vacances la semaine dernière avec ses animateurs, oui.
1: Oh, je me suis chié.
0: Le rugbyman rigolo qui n'a pas de copain sous la main.
1: Oh, je me suis chié.
2: Il est sous.
0: La dernière fois. Ouais, la dernière fois, on était là, bien, pépou, c'était dimanche matin, la flemme de se lever.
1: Oh, je me suis chié dessus.
0: Mais non, mais non. La classe des influenceuses. 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
2: Débrief télé. Vous connaissez Giuseppa ? Créatrice de contenu, elle fait des interviews sur M6+, c'est ça ?
3: Oui, je ne connais pas.
2: C'est l'ex elle de Paga. Comment ?
4: C'est l'ex de Paga des Marseillais.
2: Super.
5: Je ne connais pas du tout.
2: Elle demande à ses invités de dire toute la vérité. Alors on est tombé sur un extrait, elle reçoit Jean-Pascal et Cindy Sander. Cindy Sander, papillon de lumière, oui. Jean-Pascal l'agitateur. Mm-hmm. La question qui leur avait été posée, est-ce que vous avez déjà trouvé que la célébrité est compliquée à vivre ? Écoutez bien la réponse.
6: Oh non, tu ne peux pas dire ça.
7: Là, du coup,
6: tu ne peux pas dire ça. Le mec qui dit, ou la personne qui dit la célébrité du ravi, vous savez pour
7: ah
6: moi,
7: bah, c'est... sur certains points, ça peut l'être.
6: Non, arrêtez,
7: ça pour moi, c'est. Aujourd'hui, j'ai des enfants.
6: Ça pour moi, je dis texto,
7: c'est. Je trouve ça dur de sortir avec tes enfants, de ne pas pouvoir être tranquille quand tu fais
6: ça. Ah, c'est pour moi, ça. Ah, mais ça pour moi, c'est des trous du cul. Il y a un moment, on joue au jeu.
7: Ah, bah.
6: Ça fait bouffer. Eh oui, mais.
7: Avec ses limites,
6: c'est
7: les gens.
6: Ah, ouais, et encore, on n'est pas aux États-Unis.
7: C'est que les gens ne peuvent pas. C'est pas pour autant que tu n'as pas le droit. Même si c'est un choix, c'est humain, à un moment donné, de dire. Je regrette pas, mais c'est vrai que parfois j'aurais aimé être tranquille.
2: Ouais, mais attendez, excusez-moi.
8: C'est elle qui décide de mettre ses enfants.
2: Excusez-moi. Je vais pas être méchant. Hein. Mmh. Mais Cindy Sander, il me semble qu'elle peut manger un McNugget sans être assaillie par la foule, quand même, non ? Eh bien, non. Parce que pour elle, la célébrité est due. Écoutez bien cette anecdote incroyable.
9: J'ai été arrêtée dans un restaurant par des gens qui m'ont reconnue. Donc mes amis sont allés s'asseoir. Et j'ai passé une heure. À faire des photos, et un a vu, l'autre a vu. Et à la fin, je leur ai dit, je vais quand même aller manger avec mes amis. Et il y a une dame qui s'est retournée en disant, ah oui, d'accord, on se prend pour une star maintenant.
8: Une heure.
10: C'était quoi ce restaurant?
2: Mais une heure, parce que l'appareil photo marchait plus, non? C'était le temps de le réparer, de le ramener chez Fuji. Parce que une heure, ça veut dire qu'à une heure, ça fait quoi? Ça voudrait dire qu'il y a en gros 35 personnes qui sont venues faire des photos?
4: Mais 35 personnes, une heure, mais non, c'est même plus que ça. Ça veut dire qu'il y a 70 personnes, 100 personnes.
2: Ça veut dire qu'il y a un bus qui s'est arrêté et que les gens ont dit, oh, Cindy Sander!
4: Peut-être que le fan club de Cindy Sander mangeait là ce jour-là.
2: Je suis pas sûr que le fan club de Cindy Sander ait autant de personnes. Cindy. Bon, des fois, on a tous grossi un peu l'histoire. Hein. On a tous un petit côté marseillais. Ouais. Hein. Mais bon, peut-être pas. Oui. On est peut-être passé de 1 minute 30 à 1 heure assez vite, là, quand même, non ?
4: Après, elle a pas fait que le papillon de lumière. Elle a refait des télé-réalités derrière et tout. Donc, elle a un peu.
2: Oui,
7: elle a eu un gros
2: Et puis, un petit passage du côté de Maëva Guénam, puisque Maëva Guénam, ça n'a rien à voir avec cette émission, mais c'est l'actu chaude, c'est ce week-end. Elle est à Dubaï, comme tous les influenceurs qui y vont pour le climat fiscal. Et elle y est allée. Et à un moment donné, vous le savez, vous en avez entendu parler, il y a eu quelques bombes sur Dubaï. Et là, Maëva se filme, puisque même quand elle a peur, c'est le principe d'une influenceuse. Même quand elle a peur, elle se filme. Toi, t'as peur, le premier truc, c'est que tu vas avec tes enfants, ta famille, tes amis, tu restes avec eux. Non, un influenceur, d'abord, il se filme.
4: Et après,

0: ne savent pas comment maigrir. C'est ce qu'on apprend dans ce sondage, manger ou maigrir. Et puisqu'ils ne savent pas comment maigrir, tout en continuant à manger selon leur goût.
1: Oui, oui, ils cherchent pas à... Vu qu'ils ne comprennent pas, ils ne cherchent pas à savoir comment faire pour maigrir.
0: 60% des Français estiment qu'ils doivent perdre du poids.
2: Ah, ça fait pas mal de monde quand
0: c'est
2: même.
0: Déjà bien. Ouais. Ça fait 6 personnes sur 10 qui disent...
3: C'est énorme, c'est même beaucoup. Hein.
0: Mais on est tous un peu en surpoids. Honnêtement, soyez honnête, il n'y a qu'à voir l'été sur la plage. Ce que tu vois sur Instagram versus réalité, on en est loin.
2: Oui. Ouais, les médecins ils disent qu'il faut que tu aies un bon IMC.
3: Est-ce qu'on a grossi par rapport aux années 70,
0: je crois,
3: par exemple?
0: Oui. Je pense que oui. Regardez les images, quand vous regardez les vieilles émissions dans la rue où les Français partent en vacances. Tu les vois avec les maillots de bain qui remontent jusqu'aux gougouttes. Tu vois les mecs, ils ont des shorts de bain, etc. Regardez les corps des gars.
4: Ils mangeaient mieux, ouais.
0: Les mecs sont beaucoup, beaucoup plus...
3: C'est quoi, c'est les produits transformés?
2: C'est ce que j'allais dire. Ouais. À l'époque, il y avait moins de produits transformés, ouais, effectivement.
4: Fast food.
0: Il n'y avait pas de fast-food, il n'y avait pas de boisson. Comment ?
4: Les plateformes de livraison ensuite qui sont arrivées.
0: Il n'y avait pas de bar chocolatée.
2: Les plats
0: tout
2: préparés, ouais, tu peux.
0: Il y avait de la patate. Mais c'était de la bonne patate.
2: Et les gens cuisinent moins, il paraît, en plus.
1: C'est sûr qu'ils étaient plus maigres, parce que moi, mes parents, moi, ils me disaient qu'ils allaient en vacances dans le sud, partaient de Bretagne dans le sud, avec la glacière derrière, et ils étaient à 5 entre frères et sœurs. Maintenant, tu peux plus le faire, ça. Moi, je suis tout seul derrière.
2: Ah, d'accord.
0: 20% alors que les voitures sont devenues plus grandes.
1: Voilà, c'est ça.
0: 20% ont une alimentation particulièrement stricte.
2: Ah, ça, c'est pas ça.
0: 20% des Français font attention. 27 préfèrent les féculents. Bon, c'est pas comme ça que vous allez.
3: Non, ça va marcher.
2: Si t'es sportif, ça va.
1: Ouais, mais oui.
2: Tu l'es pas.
0: Très, très sportif.
2: Oui, oui.
0: Pour 70% des gens, la priorité est de manger selon leurs envies.
3: Ça c'est typiquement français.
4: Mais en fait c'est les quantités qui sont le plus souvent.
2: Le grignotage.
4: Quand tu te resserres des pâtes, des machins, c'est là où tu
2: le
4: prends.
2: Le grignotage.
0: Pour maigrir, 57% des gens comptent sur leur vie sociale.
3: Pour maigrir,
4: c'est-à-dire?
3: Ouais, je l'ai pas celle-là.
1: Bah ça dépend de ton métier, par exemple.
3: La vie sociale, c'est-à-dire si tu t'embrouilles avec ta femme, ça va te faire des calories.
0: Non, ça veut dire que si par exemple t'es tout seul à la machin, tu sors pas de chez toi, tu vas maigrir parce que tu vas faire plus attention. Si tu sors avec dans des restos, des machins, des trucs, tu vas grossir. Plus tu vois de gens, plus tu grossis souvent.
4: Oui, c'est vrai.
3: Enfin, plus t'es seul, plus tu manges des pasta box. Hein,
0: oui, bon, écoute, arrête de me faire chier aussi. Tu vas pas me reprendre sur chaque phrase, c'est moi qui l'ai fait ce sondage. Merde, 27% souhaitent trouver du soutien et de la motivation quand ils en ont besoin.
2: Et ça,

0: Alors, la maire de Paris est avec nous parce que on dit que à force d'aller non pas avec une pénurie d'essence parce qu'on aurait plus de livraison, mais comme les gens vont tous aller reprendre de l'essence plus que d'habitude, bah, comme les œufs, ils vont nous recréer une pénurie dans certaines stations. Alors, elle est là, la maire, ou pas?
1: Oui, je crois qu'elle est avec nous. Bonjour, madame.
2: Bon, alors, bonjour, ça va?
1: Oui, vous.
2: Alors, non, déjà, je suis pas contente.
1: Oula, pourquoi?
2: Annie, elle est pas contente.
1: Pourquoi?
2: J'apprends, vous mangez des bergères.
1: Oui.
2: Vous mangez des bergères.
1: Des bergères?
2: De la viande. Des bergères, madame. Ça va. Du coup, on soutient l'élevage de masse. Du coup, on soutient l'épée de vache. Du coup, on soutient le méthane. Du coup, on soutient l'effet de serre. Du coup, on soutient le réchauffement climatique.
3: C'est bon, on a compris.
2: Bah, bravo. Clap, clap, jingle, quoi. Bravo, allez.
4: C'est qui?
2: C'est moi. J'en ai plein. Oui, bon, bah, c'est toujours moi.
5: Ton adjoint, c'est un tatéro.
2: Bon, alors,
1: oui,
2: qu'est-ce qu'on fait?
1: Madame Dingo,
6: tant que ça s'arrête.
1: Est-ce que vous êtes... Elle t'entend. Hein.
2: Oui, bah, je suis là.
6: Excusez-moi, Annie.
2: Oui, bah, elle a des oreilles, la dingo. Elle entend tout. Hein.
1: Est-ce que vous êtes au courant, madame dingo? Il y a bientôt une pénurie d'essence.
2: Mais évidemment que je suis au courant. Bah, on en a parlé juste avant. Bien sûr, je suis au courant qu'il y aura... Alors, mais bon, attendez. Alors, que voulez-vous que je vous dise? Je ne suis pas la reine du pétrole. Ça se saurait,
1: oui,
2: sinon.
1: Oui, confirme,
2: mais bon, dingo comme je suis, et proche de vous, mes petits Parisiens, j'ai prévu un plan pour vous aider à vivre sans carburant.
1: Ah, bah, c'est très bien, ça.
2: Primeur.
1: Ouais.
2: Tout d'abord, j'ai l'idée d'offrir à tous les Parisiens des Fiat 500.
1: Ah, c'est
2: des voitures qui récupéreront les Fiat de pigeon et les transformeront en carburant. Non, de Dodeliné, pas de la tête. Vous Dodelinez, c'est écolo. Et puis avec tout ce que chine aux pigeons parisiens,
6: ça, c'est vrai.
2: Plus jamais de pénurie.
1: Ah, oui,
6: ça, c'est pas faux. Ça, c'est
2: vrai. Bon, les faire chier dans le réservoir, mais bon, ça, c'est pas
6: compliqué. Ouais.
2: Deux heures.
1: Oui.
2: Les autoroutes d'Île-de-France seront remplacées par des autobroutes.
1: C'est quoi?
2: Vous pourrez circuler à dos de vache et ces dernières avanceront en broutant.
1: Ça va être long.
2: Pas mon problème, hein. 3, 1, 2. Alors, primeur, tracteur.
1: Ouais.
2: Je retire toutes les routes de France et je mettrai des fleuves à la place pour qu'on puisse se déplacer en pédalo.
1: Pas mal.
2: On voit bien des bobos en costard-cravate qui font de la trottinette électrique ou de la roue monocycle, là, pour faire jeune, bah, ils pourront bien se mettre au pédalo.
1: Oui, d'accord.
2: Et enfin, 1, 2, 3, 4 heures.
1: Ouais.
2: Pour finir, nous allons remplacer les voitures dans Paris par des tandems. Tous les jours, les gens devront trouver un partenaire pour se déplacer. Ça fera du bien à la pollution et ça justifiera les pistes cyclables que j'ai demandé de mettre dans tout Paris, qui font chier tout le monde et qui sont parfois vides.
1: Ah bon, bah,
2: voilà.
1: Bien, bah merci, madame Dingo.
2: Vous avez vu, j'en ai encore sous le pied, la dingo.
1: Ouais.
2: Hein.

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1: Discret.
2: Ouais, c'est pas le bon extrême,
3: peut-être. C'est pas le meilleur exemple. Ouais,
1: on se met dans ce qu'on peut.
2: Hein. Mauvaise pub. On est là, quoi qu'il arrive. Okay,
1: okay. On voilà. est même là dans les champs de supporters.
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0: deux champions.
1: Non, mais... Notre premier champion, elle s'appelle Nicolette Kelf. Vous la connaissez pas, elle a 31 ans, elle est poursuivie aux États-Unis pour dégradation criminelle parce qu'elle a vandalisé deux logements loués sur Airbnb en Floride pour alimenter son compte en OnlyFans.
2: D'accord.
1: Alors,
3: qu'est-ce qu'elle a fait?
1: Une pacotille, elle se serait filmée en train d'uriner sur l'intégralité du mobilier.
3: N'importe quoi. Mais
1: le préjudice, c'est les vrais. Comment?
2: Elle est folle.
1: Elle souffre, faut bien faire le buzz.
3: Mais c'est quoi l'intérêt?
1: Tu verras quand t'auras ton compte OnlyFans.
2: Chez elle, quel crados.
3: Ah non, c'est dégueulasse.
1: Mais non, chez elle.

0: Je te le dis, hein, à la prochaine.
1: Et là, tu verras qu'il n'y aura pas de message.
2: Et on termine, les amis. On termine. Mais je pense que. Mais vous êtes nombreux à penser la même chose que moi.
3: Non,
2: mais
3: je suis d'accord.
2: Stouff, t'es sérieuse. Tu crois vraiment que.
3: Moi, je supprime les groupes.
2: Ah bah t'es encore pire toi.
3: Quand ça me fait chier, ça me
2: fait chier. Donc il y a marqué Stouff à quitter.
3: Oui, voilà.
0: Tu vas te faire buter un jour toi.
1: Ouais.
3: Ou tu mets dans le brouillon.
2: Et champion du jour, c'est une championne. Je vous disais, le pire truc qui peut arriver à Miss Thailand ce week-end, au milieu de son discours, elle est tombée. Non. Elle s'est pris les pieds dans sa robe. Non. Ses dents sont tombées. Ça, c'est horrible. C'est-à-dire, alors c'est pas vraiment un dentier, je pense que c'est un truc de fausses dents. C'est pas une gouttière, c'est des fausses dents. Et quand elle a commencé à parler, ça fait feu. Et donc.

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1: Saison des fraises qui commence, vous avez peut-être entendu les pubs dans l'émission, ça
2: oui,
1: y est, c'est le moment de se manger.
2: Oui,
3: et tant qu'à faire, il faut essayer d'essayer.
2: Essayer,
3: parce qu'en plus, du coup, cette année, ils sont pas trop mal démerdés. Les fraises françaises, ils sont un peu moins chères, ils ont été aidés. Ouais. Donc il y a moins d'écart entre les fraises françaises et les fraises espagnoles.
2: Et le goût
3: n'a rien à voir.
1: Je vais faire jouer Stouff. Parce que Piet, c'est trop facile, il a les réponses. Je vais faire jouer Stouff, je vais te donner des noms. Mmh. Tu devras me dire si ce sont des fraises.
3: D'accord. Variété de fraises,
1: Variété de fraises.
2: D'accord,
1: Ou actrice porno.
2: D'accord.
1: Ou les deux.
2: Ah bon, ça existe les deux?
1: Oui, je ne sais pas.
3: Si, et plus que tu imagines.
1: Et attention, on accélère, on va aller vite.
2: D'accord.
1: Fraises, actrices, les deux. On y va?
2: Oui.
1: Gariguette.
2: Fraises.
1: Oui. Sifflorette.
2: Fraises.
1: Oui. Mara Desbois.
2: Fraises.
1: Oui. Douce Charlotte.
2: Actrice.
1: Non, fraises. Dar Select.
2: Oula, actrice.
1: Dar Select.
2: Actrice.
1: Mais non, c'est une fraise. C'est pas parce qu'il y a écrit Dar Select. C'est une fraise. Laure Durin.
2: Actrice.
1: Non, Laure, L'O-R, pas L-A-U-R-E. Laure Durin, c'est une race de fraises. El Santa.
2: Fraise.
1: Oui. Diadème.
2: Ah, les deux.
1: Oui, c'est les deux. Séraphine.
2: Séraphine.
1: Oui.
2: Les deux.
1: Non, c'est une fraise.
2: Ah.
1: Douce Samantha.
2: Ah. Bah non, ça c'est une actrice.
1: Non, c'est une fraise. Annapolis.
3: Oh.
2: C'est une fraise. C'est une actrice, actrice.
1: Les deux.
2: Les deux. Oh, là, là.
1: C'est une fraise aussi.
3: Ouais.
1: Et c'est une actrice.
2: Oui, oui. Mais non.
1: Incroyable. Rabunda.
2: C'est une fraise.
3: Oui, c'est une fraise.
1: Sweet Deluxe.
2: Ah, c'est une actrice.
1: Non, c'est une fraise. Dar Royal.
2: J'en ai marre. Une actrice.
1: Non, c'est une fraise. Diamante.
2: Ah, c'est une fraise.
1: Non, c'est les deux.

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2: Une info qui est sortie. On apprend qu'il y a eu un trafic de frites surgelées qui a été démantelé à la frontière suisse. Oui. Oh là, bien loin, hein, à l'époque où les mecs passaient de l'argent liquide. Hein. Maintenant, c'est des frites. Hein. Deux hommes âgés de 35 et 29 ans. Donc, ils ont chopé 3,5 tonnes de frites, 185 kilos de produits à base de poulet.
3: Ouais.
2: Incroyable, quand même. Ils étaient passés deux fois au même endroit, à 24 heures d'intervalle. Les policiers... Ils se sont dit, là, les gars, là, il y a quelque chose. Là, vous me les surveillez, là. Là, vous me les surveillez.
4: Il y a du trafic.
5: Ouais, ça sent la sauce samouraï.
2: On a qui pour.
3: On a le bourgmestre belge, c'est vous qui veut.
1: Sans leur lore.
3: Bah oui. Forcément.
5: Ah bah, il a frites.
3: Ça parle de frites.
5: Ah oui.
1: Et vous me dites quand je peux m'exprimer. Si c'est pour me faire venir et m'empêcher.
5: On vous présente.
1: Eh ben, attendez, la liberté d'expression commence par laisser parler les autres, d'accord?
3: C'est ce qu'on fait, allez-y.
1: Justement, je vous entends, là. Europe numéro 2, là, qui parlait de patates, de frites, on parle qui? Le belge, le cliché.
3: Ouais.
1: Ah, directement, tiens, on va appeler. Eh ben, voilà, il y aurait eu un trafic du surimi. T'as rappelé qui? Des crabes, tellement t'es dans le cliché.
3: Oui, mais bon, non. Là, c'est quand même 3,5 tonnes de frites surgelées qui ont été saisies entre l'Allemagne et la Suisse.
1: Eh, hey, ça va, j'ai entendu, je parle dans un pub, complètement sûr, il vient de le dire.
3: Je préfère répéter.
1: Et vrai. Rien que ça, hein, je le dis, ça donne envie de vomir.
3: Pourquoi?
1: Ça, une frite allemande, ouais. Une frite

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0: Philippe sur Europe 2.
1: Parlons football parce qu'il n'y a pas que dans les pays que ça merdouille. Dans le football, c'est pas mieux. Puisqu'on apprend que le Real Madrid a consulté Kylian Mbappé et Bertrand Sonnetti-Côté, médecin qui a confirmé que le staff médical avait fait du mauvais travail. Mais pourquoi? Parce qu'il lui avait proposé un protocole de renforcement musculaire pour éviter l'opération et se rétablir. Voilà, sauf qu'ils se sont trompés de genou. Au lieu de faire le genou gauche, ils ont fait le droit. Ils ont dit, bah, t'as bien fait le genou.
2: Putain, mais c'est censé être un truc vraiment à la pointe.
1: Ah, ouais. À la pointe du genou. Hein. Alors, justement, Kylian, t'es avec nous pour en parler. Ça va, mon Kylian?
3: Bonjour à tous. Hola a todos. Comment allez-vous?
1: C'est quoi ce bruit, Kylian?
3: Bah alors ce sont les médecins du club, ils jouent à Docteur Maboul sur moi. Ouais, c'est rigolo, hein. J'ai une otite, ils m'ont ouvert le bras, c'est génial.
1: C'est cocasse.
3: Oh, cubitus,
1: hein.
3: C'est rigolo. Ouais,
1: alors,
3: c'est
1: expliquez-moi pourquoi ils vous ont ausculté le genou droit au lieu du gauche, vous en savez plus vous?
3: Alors pour leur défense, monsieur Coy, c'est pas de leur faute. Non mais vraiment pas de leur faute.
1: Pourquoi donc?
3: Parce que j'avais les jambes croisées, donc du coup... Ah, ils se sont dit, c'est l'autre, voilà. Les Espagnols, ils sont pas fut-fut, hein. Ils se notent la truita la plus fumade du paquet. Hein. Mais bon, c'est comme ça, voilà. La médecine, elle a changé.
1: Mais donc, vous avez encore mal, du coup?
3: Oui, j'ai encore mal.
1: Ah, mince.
3: Mais le problème, c'est que là, je viens de voir que j'étais opéré.
1: Vous en souvenez pas? Vous venez de...
3: Non, parce qu'ils ont opéré mon frère qui joue à Lille. Donc.
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1: On fait un gros bisou à Sandra. Comment ça va, Sandra?
2: Ça va et vous?
1: Mais ça va très bien. Où est-ce qu'elle habite, Sandra?
2: Taverny.
1: 95. Ouais, on embrasse la région parisienne.
3: Taverny. C'est là où que va planquer le président si jamais il y a une attaque nucléaire. Ah bon? Il y a une planque.
2: Oui,
3: là.
2: Exactement.
1: C'est vrai, ça? Alors, je savais pas.
3: Ouais. Je suis né juste à côté, moi. Et en fait, il y a plein de carrières en plus. Il y a ce souterrain, souterrain, il y a plein de trucs.
1: S'il y a une attaque nucléaire, le président, il fonce à Taverny.
3: En fait, il a un tunnel qui part de l'Elysée, a priori, selon la légende, et qui va jusqu'à Taverny.
1: Impossible. Il y avait un borne.
3: Bah oui, c'est ça.
4: Ils sont en train de creuser.
2: Ah, c'est un métro. Ça serait trop.
1: Non. Je pense que tu te trompes.
3: Il y a un abri, lui. Si, a priori.
1: Il y a un hélicoptère, mais il ne va pas y aller. Il n'y a pas un souterrain qui fait l'Elysée Taverny.
3: Si jamais ça pète.
2: C'est la légende.
3: Non, mais je ne l'ai pas inventé, la preuve.
1: Non, mais c'est vrai. Attends, il y a cette légende-là aussi, vous en parlez?
2: Ah non, oui, c'est la légende à Taverny.
1: Ouais. Mais il y a un bunker, ça c'est peut-être vrai, mais il n'y a pas le tunnel de l'Elysée à Taverny.
3: Pourquoi il n'y aurait pas ça?
1: Parce que c'est loin.
2: Ils sont capables de tout aujourd'hui.
3: Non, mais ça date après la Deuxième Guerre mondiale.
1: Ok, très bien, nous vérifierons ces sources, mais comme ça vient de quelqu'un qui balance une connerie sur deux chaque matin, autant te dire que le coup du tunnel, attention, on vient de vérifier.
5: Il y a une info qui dit qu'il y a un tunnel secret qui relie l'Assemblée, le Sénat à l'Elysée. Et le site, c'est tontondaniel.com.
1: Non. Si c'est sur tontondaniel.com,
2: bien sûr.
1: L'horoscope d'hier, Sandra, tu es quel signe?
2: Capricorne.
1: Avant de parler les Capricornes, les taureaux hier, l'horoscope disait, vous allez compter les kebabs, c'est ce qu'on fait quand on n'arrive pas à dormir et qu'on a faim. C'est peut-être un peu moi hier soir.
3: Oui, c'est ça.
1: Je me suis endormi, j'avais mangé mon yaourt et franchement, à 2h du matin, j'étais réveillé.
3: Et tu comptes les petits kebabs qui sautent des barrières?
1: Je devrais penser à ça. Un doner kebab, une sauce blanche, je devrais. Qu'est-ce que nous avons? Les stouffes, allez quoi? Les versos.
6: Verso, oui.
1: Vous serez boulot. Mardi, chêne, mercredi, peuplier.
6: Quoique, j'étais dans le rempotage, je me suis occupé de mon citronnier, donc ça compte.
1: Super comme information. Poissons, les gars de l'équipe, vous allez tomber amoureux. C'est dans le Vaucluse, regardez où vous mettez les pieds. On embrasse les gens qui habitent amoureux. Petite ville, MOURU. Et enfin, Capricorne, pour ma petite Sandra. L'horoscope d'hier disait, vous commencerez la semaine avec la tête dans le pâté.
3: Ah, c'est chiant.

Europe 2 Pop Radio, quand est-ce qu'on arrive? Ça, vous l'avez déjà entendu plein de fois, et pas tout de suite, pas tout de suite. Ça tombe bien que vous n'arriviez pas tout de suite, puisqu'il y a encore plein de choses à partager. Coé sur Europe 2 continue jusqu'à 11h. Voilà, Tom Parr City, Self-Aware sur Europe 2.

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0: un peu de bruit aussi.
1: Vous monsieur, en politique, aussi, ça fait beaucoup de bruit. Ouais. Mais au moins, le cassoulet, oui. Il annonce la couleur.
0: Ouais, exactement. Et vous, vous sentez prêt pour l'intronisation, là, bientôt?
1: Je m'entraîne tous les soirs. Un cassoulet, un verre de rouge. Ah. Un verre de rouge. Et hop. Et c'est du 15 de France.
0: Il y en a eu beaucoup, là.
1: C'est fou comme cette équipe arrive à péter à longueur de temps en antenne. Quand il faut en faire à l'antenne, il me faut le P le plus claqué au sol. C'est quand même incroyable. Allez, attendez, je vais quand même ouvrir le fenêtre. Parce que là, quand même,
0: ouais, c'est vrai. Un petit message pour les Français.
1: J'ai envie de dire à les Français qui m'écoutaient. Français, Français, mangez du cassoulet. Le cassoulet, et en politique, quand ça sent le P, au moins avec le cassoulet, on sait d'où vient le problème. Vous voyez, allez les verts, allez les rouges.
2: Allez les verts de rouge.
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Bonjour, soyez tous les bienvenus sur Europe de Pop Radio. Mathieu Benasson au micro pour vous accompagner en cette fin de matinée. La playlist Pop Europe 2 ne prend pas de repos, ne prend pas de vacances. C'est 30 minutes non-stop qui se poursuit en compagnie de Thérapie Taxi. Classique Pop Europe 2 à ne pas louper. Juste après Taylor Swift sur Europe 2 Pop Radio.

0: Thérapie Taxi était 90 à l'instant sur Europe 2 Pop Radio. 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Pour le moment, on a rendez-vous dans votre playlist pop préférée avec Macambor et Offenbach qui remixent Tarcelor sur Europe 2 Pop Radio. Bienvenue.
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week-end, bonnes vacances à vous tous avec la playlist Pop Europe 2 qui vous accompagne en cette fin de matinée. Freya Sky, tout juste 16 ans et une voix en or à découvrir dans les prochaines minutes. Après Jessie J sur Europe 2, Pop Radio. 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
1: Si vous avez besoin d'occuper vos enfants sur la route des vacances, j'ai le son parfait pour chanter tous ensemble. Voici Inika Mose sur Europe 2, Pop Radio.

0: Europe 2, je suis tombé sur une étude où vous êtes de plus en plus nombreux à tester des vacances dans des hébergements insolites. C'est peut-être le cas pour vous cet été, comme par exemple des cabanes flottantes ou encore d'anciennes rames de train réaménagées. J'aimerais bien moi tester les avions hôtels. On reste au sol, ça me va très bien. Bon là, on va décoller pour 30 minutes non-stop dans la playlist Europe 2 en compagnie de Dua Lipa, Don't Start Now, après Teddy Swims sur Europe 2 Pop Radio.
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Europe de Pop Radio, il y a comme une odeur de week-end, une odeur de vacances. Pour la plupart d'entre vous, profitez-en dans la playlist Pop Europe 2 avec aussi un léger parfum floral qui sent le tube à plein nez. Le nouveau Stromae débarque en compagnie de Tove Lo. On va s'écouter des fleurs juste après Like Lee sur Europe 2 Pop Radio.

0: 2, juste avant 13h, le temps d'accueillir l'un de mes groupes préférés du moment, les Américains de Tamper City sur Europe 2, Pop Radio.
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0: Tous les samedis à 13h, c'est le Top France. Bienvenue à vous tous. C'est votre classement des meilleurs titres pop francophones du moment. Et ça démarre vraiment fort. En compagnie d'Elena avec Tout a changé en 14e position. Et Louisa avec Jetlag, 15e du Top France cette semaine sur Europe 2, Pop Radio.
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1: Évidemment, hein, c'est sur Europe 2 Pop Radio que ça se passe pendant votre trajet des vacances aujourd'hui. Courage à vous tous avec le Top France qui se poursuit. D'ici, Théodora, le duo devenu culte, se classe 6e, juste devant Julien Lib, 7e. Mais là, on fait une petite pause gourmande hors classement avec Julien Doré et Mickey Green. Voici Chou Wasabi sur Europe 2 Pop Radio. Bienvenue.
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1: Oh oui, et là on va bientôt connaître votre top 3 des titres pop francophones que vous avez le plus plébiscité cette semaine. Manon Lisa se hisse à la 3e place du Top France avec Le Petit Pêcheur. 2e, vous allez retrouver la soirée mondaine Doria. Et puis avant de connaître votre champion du jour, c'est Angèle et Justice qui arrivent à la 4e place du Top France Europe 2. Bienvenue.
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Europe de Pop Radio, il y a des morceaux pop comme ça qui marquent plus que d'autres. Et ça va être le cas avec ce duo qui a déjà une place particulière dans mon cœur. Je crois que c'est le titre que j'écoute le plus à la maison chez moi en ce moment. J'adore le mélange de leurs deux univers. Tovlo et Stromae vous font une fleur dans les prochaines minutes. Juste après Charlie Puth et Megan Trainor sur Europe 2 Pop Radio, bienvenue.

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3: Pour éviter votre coup de barre de ce samedi après-midi, montez le son, voici les Offsprings. Why don't you get a job sur Europe 2, Pop.

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2: Ravi de vous accueillir sur Europe 2, c'est Romain Maury. J'espère que vous êtes en forme ce samedi après-midi, que je vous souhaite excellent avec la musique d'Europe 2. Et pour vous accueillir justement comme il se doit, voici Britney Spears avec Womanizer avant Coldplay et Replay sur Europe 2, Pop Radio.

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peut-être dans la voiture. Ça y est, vous êtes en vacances, direction la plage, direction la campagne, direction la montagne, avec la musique d'Europe 2 qui vous accompagne. C'est le cas de le dire, une belle rime avec la suite. C'est Rihanna. Rihanna qui a failli habiter à Épinal. Hein. Vous aviez vu passer l'info. Dans les Vosges, elle a failli acheter une maison de 400 mètres carrés. Bon, pour des raisons X ou Y, ça c'est pas fait. Mais alors quand même, ça aurait été énorme. Et j'ai même envie de dire cocasse. Et Dieu sait que j'adore ce mot. Cocasse de voir Rihanna entre les packs de lait et entre le papier toilette au carrefour d'Épinal. Ça serait quand même vous. Oh, Rihanna, qu'est-ce que vous faites là? Ben, j'achète du papier toilette. Hein. Enchanté, ravi. Rihanna, qu'on écoute maintenant sur

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1: Avec un bonus Pop Europe 2 signé Vanessa Carlton. Et ce piano connu dans le monde entier pour cette chanson A Thousand Miles, c'est pour vous accompagner en ce samedi après-midi. Et juste après, il y aura Santa et Recommence-moi sur Europe 2 Pop Radio. 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

Vous écoutez Europe 2, on passe une belle après-midi tous ensemble, je trouve, non? Vous trouvez pas? Alex Warren pour continuer avec Fever Dream. Voilà, le son parfait pour un samedi après-midi réussi. Il y aura également Lil Nas X avec Star Walking. Bonne nouvelle, c'est maintenant dans la playlist pop d'Europe 2 de votre été.

0: Europe 2 Pop Radio, ça continue en ce samedi après-midi que je vous souhaite excellent avec dans un instant j'ai les Sol Tour, on écoutera Jamaican, mais justement il faut que je vous parle de ce jeu qui va vous rendre fou, mais dans le bon sens du terme. 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
1: C'est votre rendez-vous tous les samedis entre 18h et 20h. Voici le top avec C-Star et Europe 2. On va débuter le classement de ce samedi 25 juillet dans un instant. Mais d'abord, on va se faire le podium de la semaine dernière. En avant, 3, Aurélia Soirée Mondaine. En 2, Alex Warren, Fever Dream. Et numéro 1, tout en haut du classement, le top avec C-Star et Europe 2 avec Angèle et Justice à la pole position, à la première place avec ce morceau What You Want. Angèle et Justice, c'est maintenant.

0: Angèle et Justice What You Want sur Europe 2 Pop Radio.
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0: Angèle et Justice était numéro 1 la semaine dernière. C'est donc le moment de tout remettre à zéro. On débute un nouveau classement, le classement de ce samedi 25 juillet. On va débuter tout en bas avec la 30e place. Voici le top avec ses stars et Europe 2. Voici la 30e place avec Bruno Mars, Europe 2.
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Ça y est, on est bien parti là, on est sur la lancée jusqu'à la première place, le top avec ses stars et Europe 2. Bon samedi, le 25 juillet à votre avis, qui sera numéro 1? Vous le saurez tout à l'heure un petit peu avant 20h, mais on va continuer de remonter avec la 28e place, Vita et Julien Doré qui nous attendent après Major Lazer. Ça c'est hors classement.

0: Europe 2 Pop Radio, Teddy Swims, Mr. Burrito, elle est classée 27e du top avec ses stars et Europe 2. Vous n'êtes pas à l'abri de vos surprises. Beaucoup de changements cette semaine encore. Qui sera numéro 1 du top avec ses stars et Europe 2? On va continuer de remonter le classement. 26e, Toblo et Stromae arrive. Et puis 25e, on écoutera Miley Cyrus sur Europe 2. Le top avec ses stars et Europe 2 en route vers la première place.
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0: n'est pas loin de la moitié du classement. Le top avec Cesta et Europe 2, c'est jusqu'à 20h. On est arrivé à la 17e place avec Martin Garrix et Ed Sheeran, Whip It It. Et voici Mickey, ça pique un peu quand même. Mickey est 16e.
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Autant vous dire, c'est les meilleurs là. Elle est classée 13e. Bon, c'est un chiffre qui a l'air de lui porter chance. Marine Escroc sur Europe 2 Pop Radio. On va continuer de remonter le classement. Est-ce que vous y voyez plus clair? Est-ce que vous pensez avoir identifié le, la, les numéro 1? La suite, ce sera évidemment sur Europe 2 dans un instant. Avec Pierre Demar qui nous attend, il est 12e. C'est hors classement d'abord. Voici Kesha sur Europe 2 Pop Radio. 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

0: Ça y est, on va arriver au top 10, le top avec ses stars et Europe 2, tous les samedis entre 18h et 20h. Miles Smith, Niall Horan, donc aux portes du top 10, ils sont 11e. Le top 10 qui s'ouvre avec Manon Lisa dans un instant, le petit pêcheur. Et à la 9e place, on écoutera Julien Lippe sur Europe 2. Qui pour la première place en route, c'est le top avec ses stars et Europe 2. À tout de suite.
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De Pop Radio, on arrive à la 8e position, Tumport City Self-Aware. Et c'est Joseph Kamel qui va arriver. Il porte le numéro 7 cette semaine. D'abord les Black Eyed Peas, ça fait du bien, c'est hors classement. Et c'est maintenant sur Europe 2.

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Jérémy Frérot aux portes du podium sur Europe 2 Pop Radio. On écoutait Frérot, il est classé donc 4e. Le top avec ses stars et Europe 2. On a découvert il y a seulement quelques minutes qu'Angèle et Justice n'étaient plus en pole position, n'étaient plus numéro 1. La place est libre. Qui l'aura ? C'est le moment de monter sur le podium. Voici déjà la 3e place. Elle ne sera donc pas numéro 1, elle est 3e. Shakira, Burna Boy, voilà Die Die sur Europe 2 Pop Radio. À vous de miser pour la première place.

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7: Mais que c'est bon tout ça là sur Europe 2 le samedi soir, c'est Europe 2 Mix. Vous voulez faire la fête?
8: Oui.
7: Eh ben, vous êtes au bon endroit les amis, au platine toute la soirée pour vous, l'unique. Moi, Cels.
8: C'est moi.
7: Très en forme ce soir, ça fait plaisir.
8: Je suis là, je suis chaud.
7: Sautiller là,
8: ouais, grâce à la Kim.
7: Des montées de genoux.
8: Oh là là.
7: Bon, on enchaîne avec quoi sur Europe 2?
8: Ugel. Parce que c'est l'été, Ugel avec Moving to the Sun. Il y aura aussi Jonas Blue pour les nouveautés. Le morceau s'appelle Girl et il est très très cool. Adam Porte avec SG Lewis avec Be The One. Et un autre Jonas Blue pour attaquer avec Madame.
7: Il n'y a pas de pub hein, sur Europe 2 Mix. Profitez bien de votre samedi soir sur Europe 2 Pop Radio.
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0: incroyable, merci beaucoup.
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3: Soyez les bienvenus si vous venez de nous rejoindre dans Europe 2 Mix. Comme tous les samedis soirs, on fait la fête ensemble. C'est Cels qui mixe et il fait très chaud.
4: Ouais, dans c'est à cause de moi, c'est Caliente ce soir.
3: Exactement, de plus en plus chaud. Plus tu mixes, plus la température augmente.
4: Ouais, ouais, il paraît.
3: Attention au réchauffement climatique, hein, c'est ta faute tout ça.
4: Hein. Je sais. Ah, désolé les pingouins. Hein.
3: Bon, tu nous as prévu quoi sur Europe 2
4: Bébé Rexha avec Bébé Rexha, avec David Guetta, ça s'appelle Sad Girl. Ouais. Il y aura aussi le nouveau morceau d'Ogis qui s'appelle Give Me a Call. Et pour commencer, une reprise de Edouard Maya, c'est Stereo Love.
3: Ah oui.
4: C'est Barton qui fait ça.
3: Trop bien, c'est validé tout ça. C'est Europe 2 Mix. Amusez-vous bien. 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

0: Et aussi en podcast, dispo quand vous voulez, sur Europe2.fr, sur l'application Europe 2. Qu'est-ce qu'on se met là?
1: Pas mal de petits classiques, petites pépites d'été, voilà. Regard avec Ride It, il y aura aussi Trinix avec Emorio, et pour attaquer Playground avec Number One.
0: Voilà ce qu'on veut le samedi soir, c'est Europe 2 Mix. Passez un bon week-end, bienvenue sur Europe 2.
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7: C'est tellement bon ce genre de soirée sur Europe 2 et c'est comme ça tous les samedis soirs. Votre émission Europe 2 Mix, on fait la fête ensemble partout en France.
8: Ouais.
7: Attention les amis, si vous prenez la voiture, pour l'important, soyez prudents, faites pas les fous, pas d'alcool au volant, on plaisante pas avec ça.
8: C'est ça. Sur les pédalos, ça compte ou pas?
7: Sur les pédalos, faut faire gaffe quand même.
8: Ouais, pas le capitaine en tout cas.
7: Non, faut faire gaffe.
8: C'est vrai. Comme pour la voiture, le capitaine, c'est celui qui boit de l'eau.
7: Voilà, c'est ça. Sales au platine, que du mix sur Europe 2, pas de pub.
8: Ouais.
7: Qu'est-ce que tu nous as mis de côté?
8: Le nouveau morceau de Bébé Rexha, c'est avec David Guetta, ça s'appelle Sad Girl.
7: Ah, j'adore.
8: Il y aura aussi Jack Jones. Je sais que t'as kiffé.
7: Ah oui.
8: Jack Jones, le nouveau, avec Pulling Me Back. Et pour attaquer, Zerba avec Rita Ora, If It's Not Love.
7: Ça promet tout ça là. C'est Europe 2 Mix toute la soirée sur Europe 2.
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